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0: Vous entendez, mesdames, yo?
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0: Nous savons que ça a un jeune fonctionné pour ne pas jamais paraître monotone.
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0: 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On va suivre WLQY 1320 AM. Émission, ça a relé 13-20 à l'écoute. 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
0: 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Donc, l'homme a utilisé toilettes, il a servi avec papier. Donc, à 90%, c'est journal. Donc, on y a là. Parce que le papier est hygiénique pour tout entrer. 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
9: 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Et comme pour me faire rentrer, bon, c'est pas une colonne tout petit, j'ai honnête. Même temps, nous avons parlé de wash et traîner des à terre et nous avons parlé de feuilles bananes. Mais moi-même, quand je suis sorti, nous avons tellement bien wash. 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
1: 24h 124.
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3: 3h13 AM. 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

0: 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Et puis il ferme jusqu'au retour prochain, parce que dans 1 Thessaloniciens 4, verset 13 à 18, il dit une belle parole, il dit voici ce que nous vous déclarons, d'après la parole du Seigneur, c'est que le ciel lui-même a un signal donné à la voix de Nakan, au son de la trompette de Dieu descendra du ciel, les morts en Christ. Parce que les morts en Christ, comme on le dit, les domiciliés de la poussière. Les domiciliés pour ça, ils ont endormi. Et ils attendent pour réveiller quand le Seigneur reviendra. C'est un savant à Paris qui a expliqué le phénomène du retour de Jésus-Christ. Je dis, les chrétiens en Christ, c'est comme des épingles. Les païens qui n'ont pas encore accepté Christ comme leur sauveur, ce sont des allumettes. Et puis, monsieur voulait démontrer ça le dia. Je dis, les épingles et les allumettes, il y a ouvre une boîte d'épingle son surface, il y a ouvre un pochette allumette, et puis il y a mélangé tige allumette yo avec tout épingle yo. Et puis il va aller prouver yo par passage d'un aimant. Pendant aimant passé, il troublé épingle yo. Et pourtant allumette yo pas secoué quoi yo parce que c'est bois, yo c'est isolant. Je dis là aimant passé épingle clou aiguille, tout obligé à danser parce que gon champ éthique entre aimant et épingle et clou et même bout de fer. Et tandis que les allumettes sont endormies parce qu'ils ne sont que des isolants. Et monsieur disait, même phénomène ça, le Christ va apparaître dans les airs comme le divin aimant. Et chrétiens qui les épingles endormis ou bien domiciliés de la poussière. Et sous passage aimant, Père Apaka Kembeo. Son savant qui fait réflexion ça. Voler en projectile pour aller rencontrer le Seigneur. Et la Bible telle m'explique clair. Il dit heureux et saint ceux qui ont part à la première résurrection, car la seconde mort n'a point de pouvoir sur eux. 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Et pourtant, c'est deux mondes qui sont mariés, côté l'autre élément, côté lit, l'aldomon l'autre côté, côté mché, l'abdina 4 du matin. 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Dans Jérémie, chapitre 10, verset 23, il dit, tu le sers éternel. 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
1: 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Chacun est en quête de communion authentique et de vraies relations d'amour. Les paroles d'une comédie musicale écrite par Andrew Lloyd Webber le soulignent merveilleusement. L'amour. L'amour change tout, main et visage, terre et ciel. L'amour. L'amour change tout. Tout, ta façon de vivre et de mourir. L'amour peut faire filer l'été à toute vitesse ou transformer une nuit en éternité. Oui, l'amour. L'amour change tout. Maintenant, je tremble en entendant ton nom. Plus rien au monde ne sera pareil. L'amour. L'amour change tout. Il rallonge leurs jours et donne aux mots plus de relief. L'amour change tout. Il rend la souffrance plus cruelle qu'avant. L'amour bouleversera votre univers et celui-ci durera éternellement. Oui, l'amour change tout. Il te couvre de gloire ou de honte. Plus rien au monde ne sera pareil. 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

0: 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Que Dieu vous bénisse.
1: Merci beaucoup, Pasteur Rachel. Merci beaucoup.
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Eso es. Buenos días, señoras y señores. Bonjour, auditrices et auditeurs de partout. Je suis Whitney Joseph pour la présentation du jour. On est ensemble sur la 13-20M parce que ce matin, Dieu, de sa grâce, nous a conservé la vie. Voilà pourquoi nous devons continuer à bénir son nom d'éternité en éternité. Merci à vous toutes et à vous tous d'être des auditrices et auditeurs fidèles de Café Latino. À Michel, un grand merci pour la mise en onde. Aujourd'hui, c'est un jour spécial dans l'histoire du bicolore, dans l'histoire de dans notre histoire de peuple. Aujourd'hui, c'est fête drapeau. C'est un jour comme ça. Et c'était le 18 mai 1803 à l'Arcaillet. Et le drapeau fut cousu. Et depuis ce jour, nous avons quelque chose qui nous unit, nous avons un dénominateur commun qui est le bicolore, le bleu et le rouge. Week-end, pile dans nous, soit pendant la sortie, pendant l'église, nous t'assurons que nous mettons en bleu et rouge pour célébrer le drapeau national. Et son journée de réflexion, et de profonde réflexion, et qui invite nous aujourd'hui encore pour nous, qui est nous, qui est nous, qui côté nous sorti, qui côté nous t'a remalé, qui côté nous voulait aller, qui côté nous calé. Selon la constance historique, un pays ne peut pas disparaître. C'est un principe de base de l'histoire. On appelle ça la constance historique. C'est que Haïti ne peut pas périr, ne peut pas disparaître. Dieu nous a créés pour vivre. Dieu nous a donné ce lopin de terre. Dieu nous a donné une identité. Il est hors de question que nous périssions ou que nous puissions disparaître. Mais pour nous pas, pour nous kakimbe, c'est pour nous conscients de responsabilité non, vis-à-vis de pays. Non. Parce que chaque monde a une responsabilité par rapport à pays, par rapport à communauté. Et nous, on a parlé de communauté, on a parlé de nécessité pour nous mettre tête ensemble. Ce n'est pas seulement pour nous dire, OK, ouais, nous sommes communauté, mais en communauté, c'est des gens qui gagnent même des idérata, c'est des gens qui gagnent un souci pour que la communauté a développé. On souci pour avoir plus de business dans la communauté, plus de monde qui travaille, plus de monde qui touche dans la sociale, plus de monde qui prend l'école, plus de monde qui a contribué dans la taxe, plus de monde qui a contribué pour la ville côté de la plus propre, pour la cité côté de la ville, pour une économie qui est plus belle et qui est plus forte. Donc, en tant que communauté haïtienne, quel que soit Kotoye, matin, que c'est dans Dede, que c'est dans Broward, que c'est dans Palm Beach, eh bien, je vous dis, c'est un gros jour pour nous. C'est un jour pour nous dire bon Dieu merci. Parce que nous nous inscrits en lettre d'or. Nous pas seulement un peuple, mais nous c'est une nation. Parce que, depuis que vous avez un drapeau, eh bien, vous c'est une nation. Et Paul Morale te dit que c'était une nation cernée. Je te dis qu'au lendemain de 1804, Paul Morale, dans son livre Le pays haïtien, il présente la jeune nation en des termes plutôt, je dirais, spéciaux. Et une nation cernée par la suspicion internationale, une économie désorganisée. Voilà ce qui prévalait au lendemain de la jeune nation. Mais plus que deux ans après, qui ça nous fait pour nous sortir dans la situation ça. Et on dirait que chaque jour vient plus mal. 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

7:36. Et 7:86 de 27:36:52. Café Latino Matin, puisque communauté nous c'est pour nous lier. 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

0: 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Allez, Michel, passez bonne journée. Bye bye.
1: Merci beaucoup, donc, et Michel, 746-486-80-72.
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1: 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N'a salué tous les amis. T'as pressé pour nous courir dans le studio. 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On va évidemment retrouver Mirlande. Mirlande, c'est petite communauté haïtienne.

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0: 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On va évidemment retrouver notre ami qui parle, dis-nous comment ça y est. 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

0: Bonjour, le docteur Marc.
1: On dit bonjour, France, et nous avons été attendus par l'ambassadeur, mais nous saluons tous les amis auditeurs et auditrices. Nous ne pouvons pas faire l'étalage. Pour ce bagage, nous félicitons parce que tout le monde qui a suivi l'émission, tout le monde qui a l'émission, la radio 13-20, l'émission, c'est une émission qui est équilibrée. Et l'émission là, il y a toutes sortes de couches très professionnelles.
0: Merci.
1: Professionnel dans le docteur Marc qui a baillé santé ou qui a mis l'un qui a baillé bon conseil, ça sont des mieux. Et on va grandir là pour une émission qui est équilibrée.
0: Merci.
1: Et nous félicitons parce qu'on va gagner les points. Dieu, quand vous remontez, il va commencer à parler.

0: que l'amour d'un ami.
1: Docteur Mac, très très professionnel, c'est apprécié. Il comprend la situation. Nous t'es bon, on graduate, on t'y a campé. Il comprend. Docteur Mac, qui est-ce mon qui va contre Docteur Mac là? Mes amis, tout le monde qui supporte Samuel. Samuel là, longtemps, depuis en 92, il y a Fleur. 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Et on travaille toujours dans prison même. Supportez le monde qui supporte. Supportez-vous. Les pour supporter, c'est-à-dire que j'ai une chance pour l'émission aller plus loin. 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Nous remercions Dr. Mac. Ah, vraiment vrai. Monsieur est très professionnel. Ça, quoi, ça ne va pas dire. Monsieur est professionnel. Et ça l'a fait, il fait le bien. Et il compte qui ça l'a fait. Faut nous dire.
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14: Bonjour à nous tous. 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
14: Bonne fête, Biraka.
11: Ah, mais ça, c'est à terre. Nous tous connaissons que.
14: Mai 84, mai 2026, l'église.
11: Nous tous connaissons que. 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Et donc, c'est toutefois ou même au besoin de gagner beaucoup plus d'informations, capable de briller dans 786-202-6747. 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

0: 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Depuis chaque mois mai, nous fêtons anniversaire l'église Beraka de Miami. L'église a fondé en mai 84, donc mai 86 là, fait l'église là. Ah ben, 42 ans. Beraka, bonjour.
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0: Bonne fête, Beraka. Dieu est le même hier, aujourd'hui et éternellement. Mai 84, mai 2026. 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
1: Chanter en cœur, bon anniversaire.
0: Oui, nous dit, moi, mais c'est moi, Beraka. Ça qui est fier comme un antilope. Nous venons la matin pour nous inviter. Tako Willem Soudou, à partir de ce dimanche, cap 24 mai, ben, les festivités marquant le 42e anniversaire de l'église Beraka de Miami, ils pourraient démarrer. Mais m'a dit, bonne fête à tout le monde. L'église Beraka de Miami, malgré la pluie, il a été débarqué. Et il y a une semaine de prière. Depuis 42 ans, Beraka là, nous pas jamais fait croisade sans que nous pas prier. Nous pas jamais fait croisade sans que nous pas bailler à Dieu la première place. Et la raison pour laquelle, pendant 42 ans, deux croisades par année, il y en a en mai, il y en a en novembre, ça va 84 croisades déjà passées dans 42 ans. Donc chaque mois mai, c'est anniversaire Beraka. Chaque mois novembre, c'est fête de moisson et d'action de grâce. Donc j'ai déjà, je souhaite à tout le monde de l'église Beraka, heureux anniversaire. Depuis demain soir, il a commencé à prier chaque soir. Quatre soirées de préparation. Et puis samedi, nous poser. Et puis dimanche, depuis midi, eh ben, avion décollé. Le vol 153-43. De la Beraka Airline pour y décoller en direction de l'éternité. Donc, qu'est-ce ça dans tête ou? Mam Beraka, nous gagne semaine ça pour nous préparer nous. Chaque soir, tout le monde Beraka a la chapelle là, dans la cathédrale là. 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Aujourd'hui éternellement. 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
4: Jovenel Moïse n'est pas mort, il a été mutilé, immolé, sacré. On l'a assassiné politiquement tandis qu'il était vivant. On l'a assassiné physiquement. On l'a assassiné mystiquement.
5: Yes, yes.
4: Donc tout coupé langue, tout bas coupé en bas, tout coupé front pété gel, c'est parce qu'il a enlevé à l'esprit de mort mutilé la capacité de se lever, la capacité mystique de se renaître. Est-ce que l'église a compris ça, ma frère? Donc conséquemment, c'est pas hier matin que les politiciens sont criminels. C'est un chef d'État immolé, mutilé. Parce qu'ils ont voulu le tuer, non seulement politiquement, non seulement physiquement, mais mystique. Et pendant que je crampe sous chez ça, c'est pour bon Dieu, je vois à chaque grain de monde qui était encadré, ne craigne ça. C'est pour le ciel assassiné, chaque noyau, que ce soit visible ou non visible. Parce que nous ne pouvons pas détruire un pays comme ça. Nous ne pouvons pas détruire l'humanité. Nous ne pouvons pas assassiner une nation comme ça. C'est pour bon Dieu joindre avec nous.
6: On suit Haïti Express. Tout ça, c'est courant. 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
0: 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Donc, on a fait ça demain.
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0: Dans ça, on doit qu'on est aujourd'hui. On a rentré dans les affaires pasteur Gounel là même, dans la Bible. Est-ce qu'on connaît un livre qui est plus long dans la Bible? C'est Somme. Et Somme sont ensemble. Et puis, la Bible a 31102 versets. Et puis, la Bible a 66 livres. Alors, c'est pour les protestants, mais catholiques, il y a à peu près 7 en plus sur les apocryphes. 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
1: Bonne fête, Biraka. Dieu est le même hier, aujourd'hui et éternellement. 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
1: Donc c'est dimanche. Dimanche ça, oui.
0: Avion a décollé?
1: Oui, dimanche ça, ok? C'est pas l'autre dimanche, c'est dimanche ça. 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Et justement pour assurance, donc surtout mon âge, c'est lui pour nous relayer pour nous prendre assurance, non? Pasteur, retenez 45 secondes, papa.
0: Faut aller. On a dit que nous avons aujourd'hui, demain si Dieu veut, la semaine de prière. Et à partir de ce dimanche, et c'était domingo, et mes croisades là, conférence marquant le 42e anniversaire de ce monument que l'église Beraka de Miami a commencé dimanche si Dieu veut, dimanche 24. Pendant une semaine, chaque matin, clinique Jéhovah Rapha, chaque soir, toute l'orange à l'éternel. 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

0: Aimables auditeurs de la WLQY 1320, que la paix de Dieu soit avec vous. Nous sommes à l'heure de la prière. Parole, bon Dieu, pour aujourd'hui, à trouver la somme 145, versets 1 à 5. Louange de David. Je t'exalterai, ô mon Dieu, mon roi. Je bénirai ton nom à toujours et à perpétuité. Chaque jour, je te bénirai et je célébrerai ton nom à toujours et à perpétuité. L'Éternel est grand et très digne de louange, et sa grandeur est insondable. Que chaque génération célèbre tes œuvres et publie tes hauts faits. Je dirai la splendeur glorieuse de ta majesté et je chanterai tes merveilles. La parole du Seigneur est bénie. Nous invitons à prendre une attitude de prière. Bien-aimé Père Céleste, nos âmes te louent et te bénissent pour les multiples bienfaits nous avons été l'objet de ta part. En effet, Seigneur, depuis notre tendre enfance jusqu'à cette présente minute, il t'a plu de veiller sur nous, d'assurer notre sécurité. Et nous pouvons bien nous écrier Ebenezer, car jusqu'ici, tu nous as secourus. En ce moment précis, Seigneur, nous demandons pour gain pitié. Gain pitié pour chacun de nous branchés. 13-20 dans le moment ça. N'a demandé pour pardonner faute nous yo, pardonner péché nous yo et quitter nous yo, et puis faire nous grâce. Nous besoin de présence au Seigneur dans la vie nous, parce que en pile dans nous a fait face à un pile problème, des problèmes de santé, des problèmes sentimentaux, des problèmes financiers, des problèmes au niveau des foyers, des problèmes de travail. Ô Père Céleste, gain pitié pour peur pour moi. Gain pitié pour petite fille qui font confiance en moi. Gain pitié pour petite garçon qui font confiance en Seigneur. Voulez au secours de tes enfants dans un moment ça. Gain l'autre qui gagne des problèmes spirituels, ô Père. Tu es le médecin de l'âme. Dis-moi délivrance dans un moment ça. Gain l'autre qui persécuté dans le travail, persécuté dans la maison, yo. Persécuté dans le voisinage. Dis-moi délivrance, non, Seigneur. 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Merci d'être autant de cœur à nous. 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Mais c'est dans le nom de Jésus de Nazareth qui vit et règne, et maintenant, et au siècle des siècles. 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C'était avec vous, pasteur Milien Obed, pour la séquence L'heure est à la prière.
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1: Et pas briller, WAP je ne suis pas dans tout ce temps haïtien et à tout ce temps en yoyo.
2: 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Ou comment, hein? Sweet power! Monsieur, relève France Bélange, attendez, dis-nous un message là, ça la fait avec nous.

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2: L'amour, c'est bon pour le moral, mais ici à la radio, pour l'instant, je dirais, la publicité, c'est bon pour le César. Et à tout à l'heure.
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0: 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C'est le lunch time. Bon appétit tout le monde. Vous êtes bien branchés, je vous assure. 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

Bonsoir, chers amis auditeurs de la radio. Bon lundi 18 mai 2026. Ici, on m'écoute. Zamio, Pasteur Gustave. 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Ici au micro, Pasteur Gustave. Comment le week-end a passé? J'espère que tout le monde a passé un très bon week-end. Merci, nous avons besoin de vous, Seigneur Jésus. Ah oui, je ne peux pas vivre sans Jésus, non? Et lui, prends soin. Prends soin de la famille, moi. Ah ah. C'est lui qui fait ça mieux jeudi. 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La fête du drapeau haïtien. Bonne fête, drapeau.

0: Comment week-end l'an te passé? Je salue toute famille haïtienne, non? 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

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Ah ah!

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0: 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C'est toujours un plaisir. Donc, bon Dieu béni, passons un très bon après-midi. 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

Voilà, on fait qu'on a ça des trucs d'assainement qui passent dans cette Floride. 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So, nous prenons pause, nous tournons tout à l'heure.

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1: 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So, je souhaite que l'équipe l'a bonne chance et réussite. 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

0: Haïtien. 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

0: Monsieur le Président, pour le pays, pour les ancêtres, marchons unis. N'habitons-nous pas fête pour guetraître. Pour le drapeau, pour la patrie, bêchons joyeux. Nous gros drapeau tant que tout peuple, c'est pas blanc qui t'es fait nous cadeau, c'est sans ancêtres nous qui t'es coulé pour t'es bas nous drapeau ça. Ces paroles ont été tirées de la Dessalinienne, l'hymne national de la République d'Haïti, qui souligne aujourd'hui le 220e anniversaire de la création du drapeau. Aujourd'hui, Haïti a besoin de toutes ses filles et de tous ses fils. En ce 18 mai, je demande à toutes les forces vives du pays de mettre de côté leurs intérêts personnels et de s'unir pour rebâtir dignement Haïti. En ce 18 mai, je demande aux gangs criminels de déposer les armes et d'arrêter la violence en Haïti. Vive Haïti!
1: Vive Haïti! Vive Haïti! Vive Haïti!

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5: 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Et bonne journée du drapeau.
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0: 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Merci, Père. Oh, merci, Père.
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0: Mesdames, Messieurs, bonsoir. Bienvenue sur la Radio Alliance. Jeudi, c'est lundi 18 mai 2026. Un grand jour dans l'histoire pays nous. Fête drapeau haïtien. Situation difficile, c'est vrai, mais quand même, faut commémorer, faut célébrer. En pile temps est passé, en pile s'est écoulé pour nous arriver là. Et sans perdre de temps, au bout du fil, notre confrère Lubé Sinclair, notre pasteur Henri-Claude, et bien, confrère Lubé Sinclair, bonsoir, pasteur Moïse, ensemble avec nous, bonsoir, monsieur, bienvenue sur la Radio Alliance, un gros jus comme ça, comment nous sentons-nous pour vous?
1: Eh bien, bonsoir Nene, bonsoir Miami, et bonsoir pasteur Claude Moïse, de Hope Missionary Baptist Church, et dans 71-30, Pembeau-Côte, le 72e avenue dans Miramar. Eh bien, téléphone pasteur Henri-Claude Moïse, c'est 954-205-1188. Téléphone, c'est très important pour ouvrir l'église là et pour pouvoir un peu de tout. Pour parler un peu de tout, n'est-ce pas vrai, sous besoin de l'église là, sous besoin de louer, sous besoin, n'est-ce pas vrai, qu'on y passe, sous besoin de faire un mariage. Eh bien,